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1: À l'origine de ce projet, c'était un hommage à Night in Tunisia. En fait, on a voulu se réapproprier un petit peu le standard de Dizzy Gillespie. Parce que si, pour ceux qui connaissent qui connaît Night in Tunisia? Ok, c'est pas beaucoup. Pour ceux qui ne connaissent pas, Night in Tunisia, c'est un standard de jazz qui avait été écrit par le grand trompettiste Dizzy Gillespie. Et Dizzy Gillespie n'avait pas vraiment mis les pieds en Tunisie une seule fois pendant la Deuxième Guerre mondiale. Il avait passé peut-être quelques jours dans l'armée et il ne connaissait rien de la Tunisie. On s'est dit peut-être que ça serait bien que le standard si connu ait un petit goût de la Tunisie. Parce que si vous le connaissez, c'est un standard avec des rythmes afro-cubains, une mélodie qui n'a rien à voir avec la Tunisie. Donc qu'est-ce qu'on a fait? On l'a traduit en Derija. Et on a mis un petit rythme Stambeli. Donc Night in Tunisia, Stambeli pour vous.